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1: Et bonjour, bienvenue sur Radio Collège en ce mardi 12 mai qu'on passe ensemble de 9h jusqu'à 11h, nouvelle édition de la vague matinale. Les amis, vous écoutez Radio Collège, il est tout juste 9h. Et on s'intéresse à l'actualité avec le Flash Info. La CCI, Chambre de commerce et d'industrie de La Rochelle, dresse un constat contrasté pour le nord de la Charente-Maritime. Si le nombre d'entreprises a progressé en 2025, le contexte reste incertain. En ce début 2026, les tensions internationales et la hausse du prix des carburants pèsent déjà sur l'économie locale. À La Rochelle et sur le littoral où le tourisme est central, l'impact pourrait se faire sentir rapidement. Selon Philippe Pétorin, président de la CCI, la fréquentation pourrait évoluer. Moins de touristes étrangers à fort pouvoir d'achat, compensé en partie par une clientèle plus locale, mais aux dépenses plus modestes.

Le chocolatier rochelais Thomas Pontac à la tête de Criollos a décroché une médaille d'argent au International Chocolate Awards 2026. Récompensé lors du salon Chocolate à Bordeaux, sa tablette El Copinol Escondido met en valeur un cacao rare du Salvador. Produite entièrement dans son atelier d'Étré, elle a séduit le jury par sa finesse de ses arômes, entre fruits tropicaux, miel et notes de noix. Une distinction qui confirme le savoir-faire artisanal développé à La Rochelle depuis la reprise de la chocolaterie en 2019. À Nieul-sur-Mer, 73 participants ont pris part au parcours du cœur organisé au profit de la Fédération française de cardiologie. L'événement porté par la commune et plusieurs associations locales a permis de récolter 287,50 € remis officiellement le 7 mai. Deux parcours de 4 et 8 km étaient proposés. Un engagement salué par le maire Marc Meignet qui inscrit cette initiative dans une démarche locale de prévention santé. Prochain rendez-vous, Octobre Rose, les 10 et 11 octobre. À Rochefort, la designeuse Charlotte Golfet a mené une résidence artistique de 2 mois au lycée Gilles Jamin. Avec des élèves de primaire à l'enseignement supérieur, elle a travaillé autour de l'eau et des nanoparticules, mêlant art et enjeux environnementaux. Ce projet, soutenu notamment par la DRAC, a favorisé les échanges entre les écoles, les artistes et des structures locales comme la Corderie Royale, dans une logique d'ouverture culturelle et scientifique.

La 20e édition du Fort Boyard Challenge, prévue les 5 et 6 septembre à Foura, n'aura pas lieu. L'agglomération de Rochefort évoque des contraintes techniques liées aux marées, incompatibles avec les exigences de sécurité pour les épreuves nautiques. Très attendu par les amateurs de paddle, windsurf ou pirogue, l'événement est reporté à 2027. Et c'est un temps bien ensoleillé ce matin sur La Rochelle. Ça fait plaisir ce grand soleil pour bien commencer la journée. Voilà, on se réveille sous les éclaircies, un ciel bleu sans nuages, bien à l'horizon. Hein. C'est un ciel bleu ce matin sur La Rochelle avec 15 degrés d'attendu au maximum dans la matinée. 17 degrés cet après-midi avec un temps qui se couvre. Hein. Ça sera plutôt nuageux cet après-midi. Donc on profite du beau soleil ce matin et de ces belles éclaircies. Merci sur La Rochelle. Merci d'écouter Radio Collège, il est tout juste 9h05. On va démarrer la matinée en musique avec Mylène Farmer. Et puis au programme de la prochaine demi-heure, il y aura bien sûr l'info bonne humeur aux alentours de 9h10. La chronique vraie du faux à 9h20. Et puis votre agenda de la demi-heure à 9h30. Pour le moment, c'est Mylène Farmer et son titre Désenchanté sur Radio Collège.

Mylène Farmer, désenchantée sur Radio Collège. Il est 9h10 et dans le 15e arrondissement de Paris, à deux pas des Invalides, une colocation pas comme les autres redonne du sens au mot vivre ensemble. Dans cet appartement solidaire porté par l'association pour l'amitié, l'APA, 10 hommes cohabitent. 4 jeunes actifs et 6 personnes anciennement sans abri. Des parcours très différents, réunis sous un même toit. Chaque semaine, ils partagent bien plus qu'un logement. Autour d'un dîner, des histoires se croisent, les barrières tombent et les liens se créent. Parmi eux, Christophe, 47 ans. Après des années de galère, entre drames personnels et vie à la rue, il a trouvé ici bien plus qu'un toit. Il parle d'une famille, d'une fraternité, d'un lieu où l'on prend soin les uns des autres. À ses côtés, Gaspard, 26 ans, ingénieur. Une amitié improbable, mais précieuse, née simplement du fait de vivre ensemble. Aujourd'hui, le modèle s'étend. L'APA, ce sont 26 colocations solidaires en Ile-de-France, où entraide et dignité deviennent une réalité quotidienne. Une autre manière de lutter donc contre la précarité, une autre manière de créer du lien, et peut-être au fond une autre définition de la richesse, celle des rencontres et des vies partagées.

Je me sens bien. C'était Amel Bent sur Radio Collège. Il est 9h21, l'heure de la chronique vrai du faux. On parle de rasage ce matin, puisque beaucoup de gens pensent que se raser les poils les rend plus épais, plus foncés ou plus nombreux. Eh bien, c'est faux, hein, puisque le rasage coupe le poil à la surface de la peau. Il n'agit donc pas sur la racine du poil, ni le follicule pileux, la fabrique du poil sous la peau, ni les cellules responsables de sa croissance. Il ne peut donc pas modifier l'épaisseur, la vitesse de pousse ou la densité des poils. En fait, après le rasage, on a cette impression de poils plus épais parce qu'il y a plusieurs effets visuels et tactiles qui entrent en jeu. Le poil est coupé net avec une extrémité droite. Il repousse donc sans sa pointe naturelle qui est plus fine, déjà. Et il peut sembler plus foncé car il n'a pas encore été éclairci par le soleil ou l'usure. Résultat, il paraît plus épais et plus visible, mais il ne l'est pas réellement. La vraie épaisseur des poils dépend surtout de la génétique des hormones, notamment les androgènes, comme la testostérone. C'est pour cela que les poils deviennent plus épais à la puberté et que certaines zones du corps sont plus fournies que d'autres. Mais cela n'a rien à voir avec le rasage. Une étude classique publiée en 1928 dans la revue Anatomical Record a comparé des zones rasées et non rasées. Résultat, aucune différence d'épaisseur, aucune différence de vitesse de pousse. Des organismes comme l'American Academy of Dermatology confirment aujourd'hui que le rasage ne modifie pas la structure du poil. Donc, non, le rasage ne rend pas les poils plus épais et plus drus. En revanche, cela peut changer leur aspect temporaire et leur sensation au toucher.

0: Tombez la chemise, c'était Zebdas sur Radio Collège. Il est 9h31, l'heure de votre agenda.
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0: Et le CNAREP sur le pont arrive avec son festival Fête le pont au mois de mai. Et au cœur de cette 14e édition, le projet participatif La Trame. La Trame, ça célèbre la mémoire des femmes à l'Alleu et à la Palice. Une mémoire vivante, celle de la transmission par l'image, la parole ou le geste.

très riche grâce à la production de sucre. Il y possède une plantation, ce qui l'inscrit dans le système économique colonial de l'époque. Mais sa vie bascule avec la Révolution française. Il doit quitter Saint-Domingue et revenir en France dans un contexte de bouleversements politiques et sociaux majeurs. De retour à La Rochelle, il s'engage en politique. Il devient notamment député sous la Restauration et défend les intérêts des anciens colons tout en participant à la vie publique locale et nationale. Son parcours reflète une période complexe de l'histoire française, celle du commerce maritime, des colonies, mais aussi des grandes transformations liées à la Révolution et à ses conséquences. Fleuriot de Bellevue, c'est le portrait d'un Rochelais pris dans les grands mouvements de son époque, entre commerce, exil et politique.

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1: Il est 9h45 sur Radio Collège, c'est le moment de l'objet du jour. On continue avec le sport du surf cette semaine et on parle ce matin du leash. C'est cette corde qu'on attache à la cheville et qui relie le surfeur à sa planche. C'est un objet simple mais qui a complètement transformé la pratique. Puisqu'avant son invention, lorsqu'un surfeur tombait, sa planche partait avec la vague et là, pas le choix, il fallait nager.

pour aller la récupérer, parfois sur plusieurs dizaines de mètres, voire plus. C'était fatigant, mais surtout dangereux, notamment quand les vagues étaient puissantes et que d'autres surfeurs étaient à proximité. Alors pendant longtemps, certains ont essayé de bricoler des systèmes pour relier la planche au corps, mais sans grand succès. Il faut attendre les années 1970 pour que le leash moderne apparaisse vraiment. Un nom revient souvent, Jack O'Neill, pionnier du surf moderne qui travaille sur les premières versions. Mais aussi l'Australien Alan Byrne, souvent cité comme l'un des premiers à populariser le leash tel qu'on le connaît. Les premiers modèles sont assez rudimentaires, hein, une corde attachée à la planche et au poignet ou à la cheville, mais ils ont des défauts majeurs, ils ne sont pas élastiques, résultat, lors d'une chute, la planche peut revenir violemment vers le surfeur. Donc très vite, les fabricants améliorent le système en intégrant un cordon en uréthane capable de s'étirer et d'absorber les chocs. On ajoute aussi un scratch à la cheville appelé strap pour maintenir confortable, enfin pour qu'il y ait un maintien en fait confortable et sécurisé. Avec le temps, le leash devient un équipement indispensable. Non seulement il permet de ne pas perdre sa planche, mais il évite aussi qu'elle ne devienne un projectile dangereux pour les vagues, qui est crucial dans les spots fréquentés. Aujourd'hui, il existe différents types de leash selon la pratique. Plus court pour les petites vagues, plus long pour les longboards, plus épais pour résister aux grosses conditions. Un détail important, c'est qu'en compétition et sur la majorité des spots, le leash est fortement recommandé, voire indispensable pour des raisons de sécurité. Au final, c'est un objet très discret, mais qu'on oublie presque parfois dans l'eau, mais sans lui, le surf moderne serait beaucoup plus risqué et beaucoup moins fluide. Un simple lien entre le surfeur et sa planche, mais un immense progrès pour la sécurité et la pratique. Il est 9h48, un peu de musique avec Pauline et son titre « Allô ». Le Monde, et on se retrouve dans quelques minutes pour l'artiste du jour. On parlera aujourd'hui de Françoise Hardy.

Allô le monde, c'était Pauline sur Radio Collège. 9h52 et ce mardi, focus sur une icône de l'élégance à la française, Françoise Hardy. Née en 1944 à Paris, elle grandit dans un environnement plutôt discret. Elle se passionne assez vite pour la musique. Adolescente, elle apprend la guitare et elle commence à écrire ses propres chansons. Ce qui est encore assez rare à l'époque pour une artiste féminine dans la chanson française. Elle est révélée au début des années 60, en pleine période yéyé, un mouvement musical porté par la jeunesse et inspiré du rock anglo-saxon. Mais très vite, Françoise Hardy se démarque. Là où beaucoup d'artistes misent sur des chansons légères et dansantes, elle propose quelque chose de plus introspectif, plus mélancolique, presque fragile. Son premier grand succès, Tous les garçons et les filles, devient un véritable hymne générationnel. Elle y exprime la solitude et les questionnements amoureux de la jeunesse avec une sérénité et une sincérité qui touchent immédiatement le public. Elle enchaîne ensuite avec des titres comme Le temps de l'amour ou Mon ami, La rose, qui renforce son image d'artiste sensible et poétique. Françoise Hardy, c'est aussi une pionnière. Elle écrit et compose une grande partie de ses chansons et s'inspire fortement de la pop anglaise et américaine. Elle sera d'ailleurs très respectée à l'international, admirée par de nombreux artistes, notamment au Royaume-Uni. Au-delà de la musique, elle devient une véritable icône de mode. Son style, à la fois simple, élégant et naturel, marque toute une époque. Elle collabore avec des grandes maisons et incarne une forme de modernité féminine, à la fois libre et discrète. Et contrairement à d'autres stars de son époque, Françoise Hardy cultive une certaine distance avec le show business. Elle privilégie l'intimité, la réflexion et construit une carrière basée sur la sincérité plutôt que sur l'exposition. Aujourd'hui, elle reste une figure majeure de la chanson française, admirée pour sa sensibilité, son élégance et son influence durable sur plusieurs générations. On écoute d'abord son premier grand succès, Tous les garçons et les filles de mon âge.

1962, cette chanson de Françoise Hardy, Tous les garçons et les filles, c'est son premier grand succès. Et dans la même année, elle sort ce titre qui est bien connu aussi de Françoise Hardy, Le temps de l'amour.

Françoise Hardy, le temps de l'amour sur Radio Collège. On passe cette matinée ensemble, il est 10h. Et on s'intéresse à l'actualité avec le Flash Info. La Chambre de commerce et d'industrie de La Rochelle, la CCI, dresse un constat contrasté pour le nord de la Charente-Maritime. Si le nombre d'entreprises a progressé en 2025, le contexte reste incertain. En ce début 2026, les tensions internationales et la hausse du prix des carburants pèsent déjà sur l'économie locale. À La Rochelle et sur le littoral où le tourisme est central, l'impact pourrait se faire sentir rapidement. Selon Philippe Pétorin, un président de la CCI, la fréquentation pourrait évoluer. Moins de touristes étrangers à fort pouvoir d'achat, compensés en partie par une clientèle plus locale, mais aux dépenses plus modestes.

Le chocolatier rochelais Thomas Pontac, à la tête de Criollos, a décroché une médaille d'argent au International Chocolate Awards 2026. Récompensé lors du salon de chocolat à Bordeaux, sa tablette El Copinol Escondido met en valeur un cacao rare du Salvador. Produite entièrement dans son atelier d'Étré, elle a séduit le jury par la finesse de ses arômes entre fruits tropicaux, miel et notes de noix. Une distinction qui confirme le savoir-faire artisanal développé à La Rochelle depuis la reprise de la chocolaterie en 2019. Agnols-sur-Mer, 73 participants ont pris part au parcours du cœur organisé au profit de la Fédération française de cardiologie. L'événement, porté par la commune et plusieurs associations locales, a permis de récolter 287 euros remis officiellement le 7 mai. Deux parcours de 4 et 8 km étaient proposés. Un engagement salué par le maire Marc Meignier qui inscrit cette initiative dans une démarche locale de prévention santé. Prochain rendez-vous, Octobre Rose, les 10 et 11 octobre. À Rochefort, la designeuse Charlotte Golfet a mené une résidence artistique de 2 mois au lycée Gilles Jamin. Avec des élèves du primaire à l'enseignement supérieur, elle a travaillé autour de l'eau et des nanoparticules, mêlant art et enjeux environnementaux. Ce projet, soutenu par la DRAC, a favorisé les échanges entre écoles, artistes et structures locales comme la Corderie Royale, dans une logique d'ouverture culturelle et scientifique.

La 20e édition du Fort Boyard Challenge, prévue les 5 et 6 septembre à Foura, n'aura pas lieu. L'agglomération de La Rochelle évoque des contraintes techniques liées aux marées, incompatibles avec les exigences de sécurité pour les épreuves nautiques, très attendues par les amateurs de paddle, de windsurf ou bien de pirogue également. L'événement est reporté malheureusement à 2027.

0: Toujours sous ce beau soleil à La Rochelle, hein, ce matin, on a un beau ciel bleu avec ce soleil qui nous accompagne avec 15 degrés pour les maximums ce matin, 17 degrés cet après-midi, avec un petit peu de vent cet après-midi, puis ça se couvre, hein, on aura pas mal de nuages qui viennent un petit peu griser le temps, hein, ce matin. Bon, cet après-midi, donc ce matin, on profite de ce beau temps, ce beau soleil à La Rochelle avec nos 15 degrés. Merci d'écouter Radio Collège, il est 10h05 et à suivre, eh bien ça va être un peu de musique avec à 10h10 une info bonne humeur, aux alentours de 10h15 notre invité du jour et à 10h30 ça sera votre agenda de la demi-heure pour ne pas manquer ce qu'il y a à faire sur La Rochelle en ce moment. Pour le moment, Jennifer Lopez avec son titre « On the Floor ».
1: J-Lo, y'a tout ça.

Et ça, ça donne de l'énergie dès le matin. Jennifer Lopez et Pitbull on the floor sur Radio Collège. Il est déjà 10h10, les amis. J'espère que vous passez une belle matinée sous ce beau soleil rochelais. On commence la matinée avec une info bonne humeur. Un nouveau média vient de faire son apparition dans le paysage français de l'information environnementale. Il s'appelle Green Student et il a été lancé le 4 mai dernier par un étudiant de 21 ans. Son ambition est simple, parler d'écologie autrement en s'adressant directement aux étudiants de 18 à 25 ans engagés pour la planète. Dans un contexte où les enjeux de transition écologique deviennent majeurs, ce média veut rendre ces sujets plus accessibles, plus concrets et surtout plus proches des préoccupations de la jeunesse. Climat, biodiversité, consommation responsable, innovation durable, tous les grands thèmes environnementaux y sont abordés, mais avec des formats variés. Articles courts, analyses, portraits ou encore décryptage. Le projet repose sur trois piliers. La pédagogie pour comprendre les enjeux, la proximité avec les initiatives locales et étudiantes, et l'engagement en mettant en avant les solutions et des parcours inspirants. L'idée n'est pas seulement d'informer, mais aussi de créer une communauté autour des questions écologiques. Avec ce lancement, Green Student espère s'installer durablement dans le paysage médiatique français et donner une nouvelle voix à une génération déjà très mobilisée pour l'environnement. Il est 10h12 sur Radio Collège. On écoute un peu de musique avant notre invité du jour, ces particules de Mickey.

0: particules de Mickey sur Radio Collège. Il est 10h15, on s'intéresse ce matin au métier de paysagiste avec Thomas. Bonjour Thomas.
1: Bonjour.
0: Alors vous êtes paysagiste au sein de l'association Les Compagnons du Végétal. Avant tout Thomas, oui. En quoi consiste votre métier si vous deviez le résumer en quelques mots ?
1: Y a le métier que j'ai appris pendant mes études et le métier que j'exerce avec Les Compagnons du Végétal. Vous voulez que je réponde à quel
0: Ah bien, expliquez-nous un petit peu votre parcours alors qu'on comprenne mieux. Donc le métier que vous avez appris, donc vous avez fait un bac plus 2, c'est ça ?
1: Aménagement, ouais, c'est ça, un BTS. Ouais. Ouais. Un BTS aménagement paysager à Sainte au lycée Georges Desclodes. Et je me suis arrêté là parce qu'après j'estimais que enfin on peut aller jusqu'à la licence okay. Et ensuite être architecte paysagiste, donc un diplôme reconnu nationalement, etc. Et voilà, je me suis préféré m'arrêter au BTS pour me lancer un petit peu là-dedans. Moi, ce que je voulais à la base, c'était végétaliser les villes, qu'on rentre dans une ville et qu'on ne voit pas la différence entre une forêt et une ville. Donc, je suis allé apprendre le métier pour faire des murs végétalisés à Saint-Tropez, à l'entreprise de Yves Grangier, qui fait des murs végétalisés de fou, les plus travaillés dans le monde entier. Et après j'ai travaillé dans différentes boîtes de paysagistes et donc après ce qu'on apprend donc dans les études c'est à connaître un petit peu le sol, pouvoir exécuter des travaux en fait qui sont demandés par le client, ouais. Dans les règles de l'art et lui offrir le jardin de ses rêves quoi, c'est un petit peu ça l'idée.
0: Et là voilà. Du coup au sein de l'association Les Compagnons du Végétal, quelles sont vos missions principales Thomas?
1: Ouais. Du coup là, parce que moi j'adore ça, ma mission principale donc ça va être c'est une commune, une mairie. On travaille que avec des mairies, c'est que pour des chantiers publics. Okay. Et donc elle m'appelle, elle a un terrain pourri où il y a rien qui pousse. Ça peut être un ancien site industriel, un ancien parking, une zone de calcaire bétonisée. Mon job en fait c'est de faire une oasis de biodiversité dessus. Voilà. Donc okay. Ça peut être soit en général mes jardins ils sont 50% offerts pour la biodiversité et 50% pour l'humain. Ça c'est vraiment ce que je préfère. Oui. Et donc souvent ce que je vais proposer c'est ce qui marche bien on va dire c'est les jardins forêts.
0: Ok. Donc toujours dans votre projet de en fait c'est redonner de la vie à quelque chose qui est un peu mort quoi globalement.
1: Ouais, exactement. Mon job principal, c'est ça, en tant que le paysagiste de l'asso. Et après, je donne aussi des cours de jardin naturel sur la taille des arbres fruitiers, des bas de plantes sauvages comestibles. Je vais aussi former des services techniques sur les quels végétales pour demain avec le réchauffement climatique, etc. Donc, je suis un peu au courant de tout ça. Mais sinon, dans le concret, en tant que paysagiste, c'est vraiment la réhabilitation de la nature dans un milieu qui a été extrêmement anthropisé.
0: Et vous travaillez plutôt seul ou en équipe, Thomas, sur des projets comme ça ?
1: Les compagnons végétales, c'est essentiellement de la transmission de savoir. Nous, on sert, notre job, c'est de reconnecter l'humain à la nature. Ça se fait par trois piliers principaux. Donc, en gros, de la transmission de savoir, de la pédagogie. Donc, c'est surtout des animateurs. Et après, il y a de l'aménagement de jardin. On peut dire ça comme ça. Et après, il y a de la reproduction végétale. Donc, on a une pépinière et une banque de graines de semences paysannes.
0: Ah oui, d'accord. Ok.
1: Voilà. Et moi, du coup, je suis tout seul dans mon secteur de jardin, quoi. Et de temps en temps, j'ai un petit peu d'aide de collègues ou de bénévoles, voilà.
0: Et un projet, ça peut durer combien de temps ? J'imagine que ça varie bien sûr d'une mission à l'autre. Généralement, si on devait faire une moyenne, Thomas, on passe combien de temps sur un projet ?
1: Il y a vraiment de tout. Il y a vraiment les petits jardins qui peuvent mettre quelques semaines. Sinon, on va dire, je vais donner une fourchette. J'ai déjà passé 2 ans sur un projet.
0: Ah waouh.
1: Sachant que j'étais tout seul ou on était deux, donc forcément, ça met plus de temps. De 3 semaines, allez, même pas 2 semaines, à 2 ans. Voilà.
0: Ah oui, waouh, ok, oui, c'est une grosse fourchette, effectivement. Ouais. Et du coup, dans votre travail au quotidien, quels outils vous utilisez au niveau du matériel ? C'est quoi que vous utilisez le plus, les indispensables, quoi, on va dire ?
1: Ouais, je vois. Du coup, pour décompacter le sol, j'utilise, on va dire, l'indispensable, ça va être la pelleteuse. Ça paraît un peu fou quand je parle de biodiversité et pelleteuse.
0: Oui, c'est vrai.
1: mais du coup là je m'en sers pas pour détruire mais pour reconstruire on va dire et donc voilà parce que décompacter un sol à la pioche quand il y a je sais pas combien de centaines de mètres carrés c'est pas possible ni avec une tarière pour ceux qui voient ce que c'est ou avec je sais pas enfin, ce qu'on veut ça marche il faut une pelleteuse et puis souvent on utilise un brise-roche hydraulique et on va concasser de la roche et ensuite mon deuxième outil de travail ça va être on va dire un camion benne pour apporter de la matière organique, pour remettre de la vie dans les sols. Après, c'est quoi? C'est en tant qu'outil qui se tient avec les mains, on va dire, brouette, pioche, pelle, râteau, voilà, ce genre de truc.
0: C'est physique quand même. C'est hyper
1: Ouais,
0: physique.
1: c'est vraiment physique, ouais, carrément, ouais. Ouais, c'est
0: Est-ce
1: physique et ça, et de base, c'est assez dangereux comme métier. Il est classé dans les métiers, 10 métiers les plus dangereux en France, hein, le paysagiste
0: Ouais.
1: classique.
0: Et justement, il y a des règles de sécurité de base à suivre. Et est-ce qu'on les suit surtout quand on est vraiment paysagiste et qu'on est dans le quotidien du métier? Est-ce que peut-être il y a des choses à porter ou des gestes à...
1: Ouais, sûr. Ouais. Il y a les EPI. Pour conduire la pelleteuse, l'idéal c'est d'avoir un CACES.
0: Mais oui.
1: C'est une espèce de petit permis de conduire pour engin de chantier, quoi. Et ça, en fait, c'est juste pour prouver qu'on sait conduire ces engins-là en toute sécurité, qu'on fait bien attention, quoi, à ce qui est autour. Voilà. Mais sinon, après, c'est comme une console, hein. Une pelleteuse à conduire, c'est aussi dur que de jouer à un jeu de console, quoi.
0: Oui, c'est vrai que ça en fait un peu un jouet, quoi.
1: Et après, bah oui, il y a les EPI, il y a le casque, les gants, les chaussures de sécurité, voilà. Pour répondre aussi, finir de répondre à la question, en fait, quand on est dans une entreprise qui veut faire du chiffre et qui veut avancer vite et qui met pas trop, qui est pas trop dans le social, quoi, on voit beaucoup de boîtes où il y a des grosses prises de risques et il y a des accidents, qui arrivent parce qu'il faut faire vite, voilà.
0: Oui, c'est ça. Donc quand on prend son temps, on est plus on met plus voilà, la sécurité en avant,
1: Ouais,
0: j'imagine.
1: c'est ça.
0: Juste,
1: Ouais, complètement.
0: Thomas, je reviens au projet parce que quand même entre 2 semaines et 2 ans, est-ce qu'il y a un projet qui vous a rendu hyper fier?
1: Le problème, c'est qu'il faut du temps, un jardin pour qu'il soit mature. Donc, je verrai vraiment le fruit de mon travail dans une dizaine d'années, quoi.
0: Eh oui, c'est dingue. En fait, faut être hyper patient quand on le fait, il faut se projeter, quoi.
1: Ouais, puis c'est très dur ce que je développais avec les compagnons végétales. Moi, c'est le paysagiste qui ça se rapproche le plus de ce que a fait le paysagiste Gilles Clément. Je sais pas si vous voyez qui c'est. Il a fait des grands projets de jardin, enfin des jardins très connus, c'était à Paris, etc. Et le parc André Citroën. Voilà. Donc ça, moi, ça se rapproche vraiment de la nature. Et je sais plus du tout la question que vous m'avez posée.
0: Bah, c'était le projet qui vous a rendu entre guillemets le plus fier,
1: Ah oui,
0: mais du
1: c'est
0: coup
1: sûr.
0: ça soulève la question de effectivement, moi j'avais pas forcément pensé au temps qu'il fallait attendre en fait, parfois des dizaines d'années pour voir en fait le fruit du travail accompli finalement.
1: Ah oui, c'est ça. Et en plus, moi, c'est des jardins qui sont aussi pour la biodiversité.
0: Oui.
1: Et donc, au début, quand je vais planter en plus, je plante des arbres qui ont 1 an à 2 ans. Pas des grands arbres, justement, pour qu'ils puissent bien s'enraciner dans le sol et être viables dans le temps, quoi. Et donc, c'est des petits arbres. Et donc, les gens, ils se demandent, mais c'est quoi vos trucs? Rien du tout, quoi, que vous nous plantez, quoi. Ils veulent voir des grands arbres sur la photo avec les journalistes, quoi. Moi, non. Donc, voilà. Et donc, tout ça, tous ces trucs. Et puis, en plus, je laisse plein de place. Donc, il y a des zones un peu sauvages et tout. Donc, c'est complètement incompris dans les débuts parce qu'on comprend si j'explique pas. À tout le monde, ils ne comprennent pas. Et donc, il faut du temps. Et après 2, 3 ans, là, enfin, quand les gens passent, ils se rendent compte qu'en fait, ouais, c'est super sympa, c'est beau.
0: Ah, c'est
1: Voilà.
0: génial. Il y a tout un, en fait, un côté créatif. C'est hyper important d'ajouter sa créativité dans vos projets, Thomas.
1: Ouais, c'est ce que je préfère, ouais. Ouais, complètement. À la base, en fait, moi, c'était vraiment très égocentré, on va dire, le métier de paysagiste, parce qu'en fait, on peut dessiner quelque chose sur une feuille de papier, un paysage, quoi, un jardin, ce qu'on veut, et ça apparaît en vrai, et je trouvais ça super
0: Oui,
1: cool.
0: c'est un petit peu un rêve.
1: Ah
0: D'enfant,
1: ouais, c'est
0: quoi. On le
1: un peu
0: dessine
1: pour
0: et
1: Dieu,
0: après on le fait en vrai.
1: C'est incroyable. Et en fait, c'est grâce à un prof de biologie qui me parlait, qui m'a fait découvrir les arbres. Et moi, je m'en foutais des arbres au début. Mais après, en fait, en apprenant des trucs sur eux, c'était une révélation. Et j'ai fini par voir les plantes, alors qu'en fait, je passais devant des partout plein de fois par jour, mais je les voyais pas, en fait. Et petit à petit, voilà.
0: Thomas, quelles sont les qualités indispensables selon vous pour être un bon paysagiste justement? Bah, la patience, j'imagine, la créativité, ça fait partie des qualités indispensables. Est-ce qu'il y en a d'autres?
1: L'amour de la nature, vraiment la nature, on va dire, je sais pas comment dire, de l'environnement, quoi, enfin, de la biodiversité, des bébêtes, de la terre, des couleurs des feuilles, enfin, vraiment l'amour du dehors, quoi, de la nature, de ce qui n'a pas été touché par l'homme et tout, c'est de s'inspirer de ça, c'est hyper important. Plus que, voilà, il faut plus aimer la nature, la vie autour, que l'argent. Voilà. Et après, la pédagogie. Pour faire comprendre au client des choses, pour lui faire accepter certaines choses, voilà.
0: Eh oui.
1: Parce que on peut très bien, le client peut très bien nous dire, il y a mon arbre, il me fait de l'ombre, ou je sais pas, qui salit ma terrasse, je vais lui couper la tête, comme ça j'aurai moins de feuilles. Et un mauvais, on va dire, il va dire, pas de problème, c'est 1000 euros, je vous le coupe tout de suite. Et en fait, ça va créer plein de dangers après quand il va repousser l'arbre, etc. Il faut surtout pas faire ça, surtout si c'est un bel arbre et tout. Et disons que le bon paysagiste, il va essayer d'expliquer à fond aux clients qu'il faut surtout pas toucher cet arbre. Voilà, en
0: Ah
1: gros, c'est
0: oui,
1: ça,
0: donc
1: quoi.
0: c'est ça, tout cet esprit de transmission et de pédagogie qui est hyper important,
1: Réussir même presque à
0: effectivement.
1: refuser un contrat, un devis, par éthique, en fait. C'est ça, un bon paysagiste.
0: Ah, voilà, donc un métier passion, l'amour de la nature. Bah, merci beaucoup en tout cas Thomas de nous avoir parlé de votre métier ce matin. Je rappelle que vous êtes donc paysagiste au sein de l'association Les Compagnons du Végétal. Merci beaucoup Thomas.
1: Je vous en prie, il n'y a pas de quoi. Merci à vous.
0: Merci, au revoir.

0: soleil bleu sur Radio Collège. Il est 10h31, l'heure de l'agenda.
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0: Et oui, je vous donne des idées de sorties à faire sur La Rochelle et aux alentours. Et ce mardi 12 mai à 18h30 aux cabanes urbaines, une rencontre est prévue sur l'hypersensibilité. L'hypersensibilité, c'est pas seulement ressentir ses propres émotions, c'est aussi capter celles qui circulent autour, les tensions dans une pièce, les mots prononcés et ceux qui ne le sont pas, surtout ceux qui ne le sont pas. Lors de cette rencontre, donc, vous allez pouvoir parler de l'hypersensibilité, comment elle impacte votre quotidien et pourquoi il est important de bien la comprendre pour bien la vivre. Si vous vous sentez souvent submergé par vos émotions ou celles des autres, que vous aimeriez enfin vous comprendre, rendez-vous donc ce mardi 12 mai à 18h30 aux cabanes urbaines, 22 rue Cardinal à La Rochelle. C'est de 18h30 à 20h et c'est 10 euros. Vous pouvez réserver ces réservations, inscription obligatoire sur le site des cabanes urbaines. Vous retrouverez le lien pour vous inscrire. Et puis, aujourd'hui et demain, dernier jour pour participer aux ateliers participatifs du projet La Trame dans le cadre du festival Faites le Pont organisé par le CNAREP sur le pont à La Rochelle. Aujourd'hui, il y aura donc un atelier de tissage et de souvenirs liés au textile. Ce sera à la braderie de la Fraternité, mission populaire de La Rochelle, 45 rue Jacques-Henri, de 14h à 15h30. Et demain, de 17h à 19h, le même atelier, mais au marché de l'Alleu cette fois-ci. Il y aura également un atelier de collage à partir de profils de femmes au marché de l'Alleu, de 17h jusqu'à 19h. Atelier ouvert à toutes et à tous, bien sûr, c'est gratuit. Et vous pouvez venir à l'heure que vous souhaitez dans ces créneaux-là avec vos enfants. L'atelier tissage est ouvert à toutes dès 10 ans et l'atelier collage dès 3 ans. Il est 10h33, merci d'être avec nous sur Radio Collège. À suivre une chronique culture sur bien les spectacles à aller voir justement avec les enfants ou des activités à faire avec les plus jeunes. Et puis on aura votre horoscope du jour et l'info pratique juste avant 11h. Pour le moment, Santa sur Radio Collège avec son titre « Dis-moi oui ».

descendu dans mon jardin par la conteuse Marie-Ange Fray. Vous venez visiter le jardin merveilleux de Marie-Ange, où roi, papillon, épouvantail, chansons et petites graines de conte écloront doucement. C'est donc pour les enfants de 3 à 6 ans et ça dure 30 minutes, donc de 10h30 jusqu'à 11h. Entrée libre dans la limite des places disponibles. Rendez-vous demain donc à la médiathèque Elsa Triolet pour les contes d'Elsa. Et du côté de Puylboro, le 20 mai, il y aura le temps des histoires. Les enfants de 4 ans et plus sont invités à embarquer dans un voyage enchanté au cœur du monde des livres. Une sélection d'albums sur le thème « À l'aventure » sera racontée par les bibliothécaires. C'est gratuit sur inscription auprès de la médiathèque de Puylboro au 05 46 67 21 54. Le temps des histoires, ce sera le 20 mai à 16h30.

0: Clara Luciani, La Baie sur Radio Collège. 10h49, je vous souhaite une belle matinée et c'est l'heure de votre horoscope du jour. Et on commence donc aujourd'hui avec les béliers. Entre envie d'avancer, incompréhension avec les autres, vous pourriez ressentir une certaine frustration, mais une bonne vision d'ensemble vous aidera à relativiser et à éviter les conclusions hâtives. Taureau, un léger décalage émotionnel dans une relation peut vous faire douter ou réfléchir, mais un échange sincère et une prise de recul vous permettront de rétablir rapidement l'équilibre. Gémeaux, une petite frustration ou un flottement dans une relation peut subvenir également, mais votre capacité à bien communiquer vous permettra de clarifier les choses et d'apaiser rapidement la situation. Cancer, vous gagnez en clarté pour exprimer vos émotions malgré un léger décalage affectif passager à gérer avec dialogue et recul. Lion, une petite déception relationnelle peut survenir, mais vous saurez relativiser et rétablir les choses grâce à une discussion posée. Vierge, votre lucidité est renforcée, même si un léger inconfort affectif vous invite à ne pas surinterpréter les situations. Balance, un léger déséquilibre émotionnel ou relationnel peut apparaître, mais une prise de recul et le dialogue vous aideront à retrouver l'harmonie. Décidément, tout le monde a un petit peu près le même horoscope hein, aujourd'hui. Scorpion, pareil, hein, un petit flottement relationnel peut créer une frustration passagère, mais votre vision plus large vous permet de garder la stabilité. Sagittaire, une légère dissonance émotionnelle peut troubler vos échanges, mais votre clarté d'esprit vous aide à bien gérer la situation. Capricorne, un décalage entre ressenti et expression peut créer un doute passager vite dissipé par une meilleure compréhension globale. Verseau, un léger manque de satisfaction dans les échanges peut se faire sentir, mais il sera rapidement corrigé avec un ajustement ou une discussion. Poisson, votre sensibilité est accrue et peut générer un petit flottement émotionnel rapidement apaisé par un échange ou une mise au clair. Bon, en général, voilà, hein, tout le monde sera aujourd'hui avec une sensibilité assez accrue dans les relations et les émotions, avec quelques petits décalages possibles, mais aussi apparemment une forte capacité à clarifier, à dialoguer et prendre du recul aujourd'hui, ce qui permet de rétablir rapidement l'équilibre. Voilà pour cet horoscope du jour. On écoute Elena avec son titre « Tout a changé ».
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0: 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C'était Elena sur Radio Collège. Il est 10h54 et la ville de La Rochelle propose des ateliers fresques santé mentale à destination du grand public. Il s'agit de modules gratuits de 3 heures sur inscription, animés par 2 animatrices de la direction santé publique formées par l'association Nightline, créatrice de la fresque. La fresque de la santé mentale, c'est un atelier collaboratif et ludique pour toutes et tous qui vise à mieux comprendre ce qu'est la santé mentale via différentes techniques d'animation et une trentaine de cartes illustrées. L'atelier permet d'aborder les questions comme qu'est-ce que la santé mentale, qu'est-ce qui l'influence, quelles sont les stratégies pour prendre soin de sa santé mentale. Les ateliers durent donc 3 heures, de 9h30 à 12h30. C'est de 8 à 12 participants par atelier et c'est pour tout public adulte, hein, il faut avoir 18 ans ou plus. Et la prochaine date, c'est le 30 mai. Pour s'inscrire, vous pouvez appeler directement le 05 46 51 51 42.
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0: Adios de Johnny sur Radio Collège. Eh bien, la vague matinale est déjà terminée, ça passe vite chaque matin. On se retrouve bien évidemment demain dès 9h pour une nouvelle édition de la vague matinale. Jeudi, il n'y en aura pas puisque c'est férié, mais on se retrouve demain les amis. Je vous souhaite une belle journée.
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0: Bonjour et bienvenue à tous sur le studio Antoine Antoine à Étré avec l'atelier radio de Radio Collège 95.9. Je suis Adonis et je suis accompagné d'Elias pour vous présenter notre passion des jeux vidéo et des musiques à travers de l'émission Playlist. Merci à Lucien, à la technique et sans attendre, commençons avec le jeu vidéo DZ. Bonne écoute!
1: DZ est un jeu vidéo de survie multijoueur en ligne dans un monde post-apocalyptique zombie. À la base, le jeu est un mode du jeu vidéo Arma 2. Il a été conçu par le game designer néo-zélandais Dean Rocket Hall. Devant le succès du mode, Bohemian Interactive a recruté Dean Hall dans le but de commercialiser une version à part du jeu.
0: Le jeu va d'abord sortir en version alpha le 16 septembre 2013. Il est resté 5 ans en version alpha avant de passer enfin à la version bêta le 13 décembre 2018. Un mois après sa sortie, le jeu était vendu à plus d'un million d'exemplaires et le jeu est classé dans le top 20 de Steam avec une note de 7 sur 10.
1: Le jeu place le joueur dans la République post-soviétique fictive de Tchernarus où une épidémie mystérieuse a décimé et transformé toute la population en zombies qui veulent vous tuer. En tant que survivant, vous immunisez contre cette épidémie. Vous allez devoir vous survivre sur une carte de 225 km² en récupérant du stuff. Le stuff, c'est de l'équipement. Et petit détail que je n'ai pas précisé, si vous mourrez, quelle que soit la condition, vous réapparaîtrez au début de la carte sans aucun moyen de retrouver votre équipement de votre dernière survie, à part si vous retrouvez l'endroit où vous êtes mort. Mais bon, il vous faudra un bon sens de l'orientation.
0: Au lancement d'une partie, après avoir choisi votre serveur, vous apparaissez sur le bord de la carte, sur une plage. Plus vous vous enfoncez vers le nord de la carte, plus vous trouverez un meilleur équipement. Mais attention, car la survie est bien plus difficile.
1: Ce jeu est relativement difficile, car il veut votre mort. Vous pourrez mourir de soif, de faim, de maladies, comme la salmonellose, le choléra ou la grippe, qu'il faudra soigner avec les médicaments adaptés, comme de la pénicilline, des vitamines, de la tétracycline. Vous pouvez également mourir des zombies, des autres joueurs, de la nature, des animaux sauvages et de bien d'autres raisons.
0: Le jeu n'est pas seulement très difficile, mais également très réaliste, car pas seulement au niveau graphique et visuel, mais également au niveau mécanique. Par exemple, vous devenez plus lourd si vous allez dans l'eau. Il faudra donc essorer vos vêtements, car en étant trempé, vous vous effleurez plus vite ou vous pourriez tomber malade.
1: Autre détail réaliste du jeu DZ. Si vous vous coupez, vous devez bander votre plaie le plus rapidement possible pour arrêter de perdre du sang. Si vous lancez une grenade, vous devez d'abord le découpiller vous-même. Si vous survivez assez longtemps, la barbe de votre personnage poussera. Vous pourrez la couper avec un objet tranchant.
0: Si vous vous cassez une jambe, vous pourrez vous fabriquer une attelle pour la soigner. Vous pouvez porter des lunettes de soleil pour éviter d'être ébloui. Et vous devez vous-même recharger votre arme ou éjecter la douille de votre arme. Après avoir tiré en rafale avec un fusil, vous le verrez encore fumer à cause de la surchauffe.
1: Vous devez d'abord ouvrir une boîte de conserve avec un objet tranchant avant de pouvoir manger son contenu. Il y a tellement de détails réalistes dans DZ que ça ne sera pas possible de tous les citer ici. Sur DZ, il y a plusieurs maps de jeu. La map officielle et principale est la map de Tchernarus. Il y a d'autres cartes officielles qui sont payantes sur DZ, telles que Livonia, qui est une carte un peu moins grande. Elle fait 163 km². La carte est plus colorée et contient également de nouvelles structures comme des villages abandonnés et des grandes étendues d'eau.
0: Initialement proposée en DLC au prix de 30$, la carte Livonia est ensuite devenue gratuite pour tous les joueurs possédant le jeu de base.
1: Et la dernière map officielle est la map de Sakal. Elle fait 83 km². L'extension Frostline, qui se joue sur un archipel volcanique, et comme l'indique le nom du DLC, le principal ennemi du joueur est le froid. Car en effet, la majeure partie de la carte est gelée, ce qui rajoute une difficulté au jeu. Le joueur devra donc récupérer des vêtements chauds sur la carte et il devra aussi décongeler ses aliments avant de les manger. Toute l'entièreté de la map n'est pas seulement gelée, il y a aussi une petite partie désertique.
0: Le 8 avril 2026, Bohemia Interactive, le développeur du jeu, a publié une mise à jour 1.29 qui a rajouté plusieurs nouveaux objets. Des bottes, des sacs, des suites militaires, une veste de pilote, un drapeau, un couvre-chef d'ours et mon préféré, une amélioration des textures de jeu et des sons des armes.
1: Bohemian Interactive a profité de la nouvelle mise à jour pour ajouter leur nouvelle map Nazdara de l'extension Badlands. C'est la plus grande carte de toutes les cartes du jeu. Elle fait 260 km² et la carte est complètement désertique. les développeurs ont décidé d'ajouter un nouveau véhicule à deux roues, la mobylette et la motocross.
0: DZ est également un simulateur de randonnée. Cependant, il est possible de conduire des véhicules, mais vous ne vous attendez pas à une expérience de conduite comme Gran Turismo ou GTA V.
1: Si par chance, vous trouvez un véhicule en assez bon état, il lui manquera certainement une roue, une porte, la bougie d'allumage, les phares, de l'eau pour éviter la surchauffe du radiateur et beaucoup d'autres éléments nécessaires au fonctionnement d'un véhicule. Nous allons maintenant vous passer la musique « Where is my mind » des Pixies. Bonne écoute.
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0: Et voilà, c'était Where is My Mind des Pixies. Reprenons maintenant avec nos articles sur le jeu vidéo DZ.
1: Vous êtes toujours sur Radio Collège avec, en compagnie d'Elias et Adonis qui vous présente le jeu vidéo DZ. Si vous parvenez à remonter votre véhicule, vous devrez encore mettre de l'essence, refroidir le radiateur avec de l'eau pour qu'il évite de surchauffer et bien d'autres manœuvres. Il y a au total 6 véhicules dans un camion.
0: Les véhicules du jeu sont le ADA4-4, qui je pense dans la vraie vie est une Lada, elle roule à peu près 130 km/h, la Olga 24, la Gunter 2, la Sarka 120, le célèbre M1025 et le camion M3S. Il y a également un petit bateau pneumatique pour se déplacer plus rapidement autour de la carte.
1: L'expérience de conduite dans DZ est assez réaliste. Tous les véhicules de DZ sont à boîte manuelle. Vous devez donc passer les vitesses manuellement, vous-même. La plupart des véhicules n'ont que 4-5 vitesses. La plus haute vitesse qu'on peut atteindre est une voiture et 206 km/h. Mais attention à ne pas avoir d'accident, car cela pourrait vous être fatal.
0: Dans DZ, il est également possible de se fabriquer des objets. Par exemple, vous pouvez faire un silencieux pour pistolet avec une bouteille en plastique vide et du scotch. Vous pouvez assembler pratiquement tous les objets du jeu pour en fabriquer d'autres, ce qui est très utile pour savoir comment fabriquer quelque chose.
1: La première, c'est de se demander comment on pourrait se fabriquer ce qu'on veut avec des matériaux que l'on connaît du jeu. Et la deuxième, la plus simple, c'est d'aller chercher sur le Wikipédia de DZ.
0: Construire des objets dans DZ est essentiel à la survie. Par exemple, si vous vous cassez une jambe, vous construisez une attelle avec quelques bouts de bois et des bandages. Avec une corde et des morceaux de jute, vous pouvez vous fabriquer un sac de fortune. Ici encore, il y a trop de possibilités de choses à fabriquer. Je ne les citerai donc pas tous ici. Heureusement pour moi.
1: De plus, dans DZ, il est possible de construire des bases. Il vous faudra tout de même un niveau assez aguerri dans le jeu, car la tâche est rude et complexe. Je vous laisse découvrir le fonctionnement de la fabrication de bases dans le jeu.
0: La construction est très utile pour les joueurs avec un équipement très rare, car si vous mourrez, vous recommencerez tout depuis le début. C'est pour ça que certains joueurs fabriquent et construisent des bases pour entreposer leurs précieux équipements dans des barils ou des caisses en sécurité dans leur base. Mais attention, car construire une base n'assure pas la protection complète et indéfinie de votre équipement, car certains joueurs, en voyant votre base, comprendront qu'il y a beaucoup de bons équipements à l'intérieur et reviendront avec du meilleur équipement pour détruire vos murs et récupérer votre précieux équipement.
1: Ainsi, dans DZ, il y a également plusieurs types de zombies. On a le citoyen ordinaire, qui sont les infectés standards qu'on retrouve dans les villes. Il y a également ceux de bas niveau, qui sont un peu plus faibles, mais qui ont moins de vie également. Ils font moins de dégâts, ils apparaissent uniquement près de la mer où on commence. Ensuite, il y a les coureurs, donc ou runners en anglais. Ce sont les infectés les plus faibles, mais ils sont capables de poursuivre un joueur jusqu'à ce qu'il soit tué. Et ils courent généralement plus vite que les zombies ordinaires. Après, il y a également les policiers-pompiers. Ils font plus de dégâts que les infectés ou les ordinaires. Ils se trouvent que dans les lieux de police et de caserne. Il y a également la version des policiers lourds qui font encore plus de dégâts et qui vont être en plus équipés de gilets pare-balles ou de couteaux.
0: Il y a les screamers qui sont identiques aux soldats, mais crient beaucoup plus fort, ce qui attire tous les zombies dans un rayon de 100 mètres autour de leur position. Il y a les infectés soldats. Ce sont les soldats infectés qui font le plus de dégâts. Ils peuvent être trouvés dans les bases militaires et au point de contrôle. Les soldats et les soldats lourds qui sont équipés de gilets pare-balles et possiblement d'un casque balistique. Les officiers militaires sont des infectés avec plus de vie qu'un infecté soldat. Et enfin, il y a les zombies NBC pour nucléaire biologique chimique qui, identique aux soldats, mais n'apparaît que dans les zones contaminées statique ou dynamique. Ce sont les seuls infectés qui sont capables de survivre dans ces zones. Les zones contaminées, elles contiennent du meilleur équipement du jeu, mais pour y accéder, il vous faut une combinaison NBC.
1: Et enfin, la dernière partie de notre émission qui va parler des armes du jeu. Dans DZ, il y a une multitude d'armes à feu. Elles sont disponibles

0: disposées sur la map en fonction de leur catégorie. Donc, elles peuvent être militaires dans les bases militaires ou dans des zones contaminées par du gaz neurotoxique ou de catégorie civile dans les villes et catégorie policière dans les postes et commissariats de police.
1: Pour une raison inconnue, les développeurs du jeu ont mis des armes qui existent dans la réalité, mais dont le nom a été changé. Les notations et la critique de DZ sont assez mitigées. Le jeu a une note de 14,1 sur PC, sur jeuxvideo.com, et de 11 sur 20 sur PlayStation. Dans DZ, il n'y a pas d'objectif, à part survivre. Et chaque partie devient une histoire unique.
0: Vous êtes bien sur Radio Collège 95.9, en compagnie d'Elias et Adonis, avec l'émission Playlist. Mais nous sommes au regret de vous annoncer que notre émission est terminée. Merci à Lucien et à Louise, que j'ai oublié de préciser tout à l'heure, qui étaient à la technique. Et nous vous souhaitons une bonne écoute sur Radio Collège. Au revoir.

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0: quand aujourd'hui la qualité de nos relations, l'ambiance, l'inattendu des situations qu'on vit et la joie contagieuse de nos apprenants.
1: Oui, alors moi, j'ai exercé une activité libérale à La Rochelle pendant de nombreuses années. J'étais très impliqué dans l'action socio-économique à divers niveaux. Et quand j'ai pris ma retraite, j'avais quand même le fort désir de faire autre chose et d'aller vers une relation de davantage de disponibilité et surtout de mettre de la gratuité dans l'action, ce qui n'est pas vraiment le cas dans l'activité professionnelle. Je suis assez sensible au concept de fraternité. Et il m'a semblé que la problématique des migrants répondait à une urgence sociale et j'ai pris la décision de m'y impliquer. Alors, je dois dire que depuis, je ne sais pas, 5 ou 6 ans que je suis impliqué, la première chose que je voudrais dire, c'est qu'au-delà de l'engagement, on reçoit beaucoup en humanité. Et que c'est très enrichissant pour nous, hein, les enseignants. Alors, on a des majorités de mineurs, on a également quelques majeurs qui viennent d'horizons géographiques différents. Et ils sont, moi je les trouve assez rayonnants, malgré les difficultés qu'ils rencontrent et qu'ils ont rencontrées dans leur parcours. Et ils ont une culture qui nous interpelle un peu, nous, occidentaux, qui sommes beaucoup plus nantis qu'eux. Et ils ont une joie de vivre, une gaieté, malgré toutes leurs difficultés, qui m'interpelle et qui change un peu la vision qu'on peut avoir sur les choses. Alors après, je crois que... La difficulté qu'on a, nous, occidentaux, et notamment français, pour appréhender ce genre de situation, c'est qu'on ne s'imagine pas, nous, français, qu'on pourrait être un jour des réfugiés. Qu'un jour, on pourrait fuir notre pays pour des raisons politiques, environnementales, ou je ne sais. Et donc, on n'est pas dans une logique d'accueil au niveau national. Et je crois qu'il faudrait prendre un peu conscience de la réalité que ces gens vivent. Et si on veut effectivement être cohérent en humanité, eh bien, il faut être présent à ces jeunes qui sont très volontaires, très désireux d'apprendre et qui répondent vraiment présents à ce qu'on leur propose.
2: Merci. Alors, une autre question. Vous utilisez une méthode singulière de l'enseignement du français, langue d'insertion. En quoi cela consiste et comment l'appliquez-vous ?
1: Alors, on l'applique d'abord différemment. Selon les interlocuteurs, on les a par groupe de 2, 3, 4 maximum. Et on commence d'abord par faire une évaluation, voir où ils en sont. Il faut créer aussi un lien de confiance. Et il faut également voir quelles sont leurs aspirations. Et je dirais quelquefois, il faut les contrarier, ces aspirations, parce qu'il y a des aspirations qui ne sont pas possibles à atteindre. Donc, il ne faut pas les laisser dans des projets qui ne sont pas réalistes. Alors après, la méthode diffère. Quand on a des garçons ou des filles francophones comme ceux qui sont avec nous aujourd'hui, c'est pas la même chose que quand on a des Afghans, des Pakistanais, des Indiens, et là, qui souvent n'ont aucune notion de français. Alors il y en a qui parlent anglais, donc ça fait un relais quand on maîtrise la langue, mais il y en a qui ne parlent ni le français, ni l'anglais, et qui ne parlent que leur langue locale. Alors après, ben là, c'est une autre manière de travailler, on travaille beaucoup par l'image.
2: D'accord. Donc vous organisez des ateliers sociolinguistiques, et c'est ce que vous venez de dire, par petits groupes.
1: Oui, c'est ça.
2: Voilà.
1: Et on fait des fiches de suivi pour pouvoir suivre l'évolution et mettre à jour.

0: l'évaluation, surtout qu'après, ils demandent souvent d'établir des attestations pour l'OFRA. Ils ont besoin de justifier de ce qu'ils ont fait.
1: Parlez-nous des bénévoles qui se sont engagés dans cette action et comment sont-ils formés à cette méthode d'enseignement du français, langue d'insertion ?
2: Alors, outre ceux qui disposent déjà d'un niveau de FLE, on en a quelques-uns, hein, ou qui ont un passé d'ailleurs professionnel d'enseignant, les autres bénévoles ne sont pas tous issus de ces filières. Au contraire, mais justement, ça apporte une diversité d'approches qui est vraiment une chance finalement pour les apprenants. Mais on bénéficie également de tout un programme d'actions qui sont mises en place par un organisme de la région qui s'appelle Coraplis Criana et sur la Nouvelle-Aquitaine qui nous propose des formations de 1 à 2 journées aux bénévoles. Et dans ces formations, c'est aussi une rencontre avec les salariés d'autres groupes. Et ça permet d'augmenter l'accès aux outils et de nous mettre à l'aise pour, face à des situations complexes, et bien trouver les outils pour avoir les moyens d'y arriver.
3: Et quel bilan chiffré faites-vous de vos actions en 2025? Combien de mineurs et de majeurs? Combien de nationalités?
2: Vous avez raison de parler de ces aspects quantitatifs, même si l'aspect qualitatif reste notre priorité. Puisqu'il nous faut bien, comme beaucoup d'associations, fournir des bilans d'activités annuelles. Hein. Et en plus, ça permet d'anticiper d'ailleurs éventuellement des besoins en plus de bénévoles ou au contraire, pas de besoins. Alors, on mobilise effectivement 10 bénévoles, une journée par semaine, c'est une moyenne, hein, le jeudi, sur des cours d'1h30. Hein. Et ils viennent à peu près une moyenne de 7 à 20 apprenants par jour. Il y a des jours où on va en avoir beaucoup, d'autres moins. On ne travaille pas les jours fériés, ni les congés de Noël, ni estival. Mais on essaie de maintenir les autres congés en présence. Donc en 2025, effectivement, on a reçu 75 personnes de 23 nationalités, dont 40 mineurs et 35 adultes, provenance souvent le plus d'Afrique, mais pas que. Et ces chiffres ont beaucoup, beaucoup baissé depuis 2022-2024, puisqu'on en recevait jusqu'à 133 personnes. Et là, ça s'est effondré, comme si on pouvait ressentir une moindre incitation à l'immigration. On ressent que c'est peut-être ça l'origine. Hein. Bon, après, c'est à voir dans le temps si ça va continuer ou pas.
3: On arrive à la fin de notre émission. Y a-t-il un message important que vous désirez adresser à nos auditrices et à nos auditeurs ?
2: Eh bien, écoutez, je pense que la richesse des échanges, l'importance d'un apprentissage solide et structuré pour ces personnes, dont le chemin de vie croise les nôtres, a besoin effectivement de s'appuyer sur la compréhension par toutes les personnes de la ville, en fait, de bien essayer de partager le contact de ces personnes nous ont aidé à comprendre, pour que justement ces migrants puissent trouver un jour une place dans la société, parce que nous les côtoierons sans arrêt à différents moments, l'important étant de leur donner confiance en eux. Et par exemple, on peut demander aux personnes de nous ouvrir, par exemple, des entreprises pour des visites de ces entreprises, des commerces aussi, participer à des activités manuelles ou artistiques. Et puis sinon aussi, on peut leur demander à ces personnes de devenir bénévoles, pourquoi pas. Mais je dirais que le message important, ça serait, je dirais, de pouvoir renouveler le regard qu'ils ont, qu'ils portent sur toutes ces personnes issues de l'immigration. Sincèrement, vous pouvez aller voir des films, vous pouvez lire des livres, mais vraiment, par notre action, on l'a ressenti dans notre chair et dans nos sens. Voilà.
1: Dominique et Yves, bénévoles du Secours catholique, et Ruth, Ahmed, Ousmane et Aziz, merci de votre participation à notre émission Oxygène sur Radio Collège. Nous comprenons l'importance de votre action qui établit une relation d'écoute et d'entraide dans une relation de solidarité. Nous espérons que votre intervention permettra à nos auditrices et auditeurs d'avoir un regard positif sur l'accueil des migrants ce sujet sensible qui provoque tant de crispations alimentées par des discours très souvent caricaturaux. Merci encore.
4: 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Nous vous donnons rendez-vous le 12 juin pour notre prochaine émission Oxygène et d'ici là, prenez soin de vous. À bientôt.

0: C'est un immense plaisir pour moi de vous retrouver sur Radio Collège pour ce rendez-vous avec la musique pop rock de ces 60 dernières années. Pop rock attitude, c'est aussi l'extended play retour aujourd'hui sur la carrière musicale de Steve Winwood.
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0: Bonjour à toutes et à tous, Alexis avec vous pour ce rendez-vous hebdomadaire avec la musique pop-rock de ces 60 dernières années. La séquence Extended Play nous replonge aujourd'hui dans la carrière musicale de Steve Winwood, la fusion rock, soul, progressive et raffinée à l'occasion de son 78e anniversaire. Steve Winwood, le multi-instrumentiste rock à la carrière légendaire, ex-membre aussi des groupes Traffic, Spencer Davis Group et Blind Faith. C'est l'occasion aussi de se replonger dans cette carrière discographique mémorable qui permet de mesurer le génie d'un multi-instrumentiste hors pair qui a su dominer les ondes mondiales avec l'incontournable Higher Love tout en redécouvrant des pépites d'autrefois omniprésentes comme la Fever Soul de Valérie ou l'élégance synthétique de While You See Your Chains. Et comme chaque semaine, Fred Gitune mettra à l'honneur des talents venus d'autres coins de la francophonie, ce sera le cas avec la Suisse, le Québec et la Belgique. Même si ce n'est pas toujours en français. Et puis, pour attitude, ce sont aussi les revives ou les artistes un peu oubliés des playlists et des radios. On ouvrait d'ailleurs avec un Américain ici qui avait connu ce succès mondial, succès planétaire, en 1974, classé numéro 1 au Billboard américain, en Australie, en Allemagne, deuxième au Canada et sixième au Royaume-Uni, Billy Swan et I Can Help, et qui de plus en plus, il fête précisément aujourd'hui son 84e anniversaire.
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0: Les oubliés des playlists et des radios, c'est le cas particulièrement avec un groupe originaire de l'Alabama. Le groupe Les Commodores, on est dans le soul, la funk, la pop, le R&B avec le claviériste et chanteur Lionel Richie, le guitariste Thomas McClary. Millian Williams derrière les claviers qui lui nous quittait malheureusement en juillet 2006 à l'âge de 58 ans. On retrouve ici extrait de l'album Midnight Magic sorti en juillet 1979, un album qui s'était vendu à 1 million exemplaires aux États-Unis et qui avait connu aussi un simple classé numéro 1 au Billboard américain. Tout de suite, les Commodores avec le Sail On, classé numéro 4 aux États-Unis, 8e au Royaume-Uni.

Stephen Lawrence Winwood, plus connu sous le nom de Steve Winwood, naît le 12 mai 1948 à Birmingham en Angleterre. Fils d'un ouvrier forgeron qui pratique aussi la musique, il grandit entouré de sons de blues, de rhythm and blues et de rock naissant. Il développe très tôt une passion pour plusieurs instruments, le piano, la basse, la guitare et la batterie. Il chante aussi dans sa chorale d'église, ce qui aiguise son sens de la mélodie et de l'expression vocale. À seulement 15 ans, il quitte l'école pour rejoindre son frère aîné dans un groupe qui monte rapidement, le Spencer Davis Group. À la guitare, au clavier et au chant, Steve Winwood y signe des tubes tels que Give Some Lovin' et I'm a Man, qui impose sa voix énergique et son jeu d'orgue expressif, alors que le rock britannique explose. Au milieu des années 60, il cherche de nouvelles voix et cofonde le groupe Traffic avec Chris Wood, Jim Capaldi et Dave Mason. Traffic explore des horizons plus psychédéliques, folk et progressifs et enregistre des albums marquants tels que John Barclay, Corn Must Die et The Lost Park of High Hill Boys, qui le conforte parmi les musiciens les plus inventifs de sa génération. Il collabore aussi brièvement avec de grands noms comme Ginger Baker et Eric Clapton dans le supergroupe Blind Faith. Mais après la séparation de Traffic au début des années 70, Steve Winwood choisit de se concentrer sur une carrière solo. Il s'installe dans sa maison du Gloucestershire, monte son propre studio et passe plusieurs années à travailler ses compositions et arrangements. Finalement, en 77, paraît son premier album solo Steve Winwood, un disque qui affiche sa maîtrise d'instruments et de styles variés, bien qu'il passe relativement inaperçu à sa sortie. Mais l'étape suivante va changer la donne. En octobre 80, c'est la sortie d'un deuxième opus, Ark of a Diver. Avec le titre Why Do Sea Change, il se retrouve au top 10 du Billboard américain.

Après le titre Ark of a Diver, extrait de l'album éponyme sorti fin 1980, la carrière solo de Stevie Winwood prend un nouvel envol. Ce deuxième album solo, enregistré dans son propre studio du Gloucestershire, où il joue de tous les instruments, devient son premier vrai succès commercial en solo. Il l'installe comme artiste solo crédible après sa longue carrière au sein du Spencer Davis Group, Traffic et de Blind Faith. La présence de succès comme Why You See Chains montre sa capacité à mêler pop, rock et soul à un style personnel plus raffiné. La sortie de Ark of a Diver permet à Stevie Winwood de reformuler sa trajectoire après plusieurs années passées à se réinventer. Son premier album solo de 1977 avait rencontré un accueil plus modéré, mais lui a permis d'expérimenter et d'affiner son propre style musical. Ark of a Diver représente donc une étape charnière. L'artiste maîtrise son, ses arrangements et sa production, tout en conservant une forte présence vocale et instrumentale. 2 ans plus tard, il donne suite avec Talking Back to the Night, paru en août 1982. Moins retentissant en termes de vente que son prédécesseur, ce troisième album solo atteint néanmoins la 28e place du Billboard et montre une nouvelle facette de son écriture et de son jeu avec un usage plus prononcé de synthétiseurs et d'éléments électropop naissants. Il y joue encore de tous les instruments et signe toutes les compositions, souvent avec l'aide des paroles de Will Jennings, fidèle collaborateur de longue date. Sur Talking Back to the Night, plusieurs titres illustrent cette recherche d'un son plus électronique, tout en préservant une base soul et mélodique. Still in the Game et Valerie deviendront des classiques, même si leur succès est souvent reconnu a posteriori, notamment avec des remixes et des rééditions plus tardives. Cette période est celle d'un artiste qui explore différents territoires sonores, cherchant à garder son identité tout en s'adaptant aux évolutions de l'époque. Elle prépare le terrain pour la suite de sa discographie, où Stevie Winwood continuera de naviguer entre pop, rock, soul et exploration technologique.

Avec le titre Still in the Game, extrait de l'album Talking Back to the Night paru en 1982, Steve Winwood continue de consolider son identité de chanteur, compositeur, interprète complet. À ce stade, il s'impose comme un musicien capable de jouer tous les instruments sur les albums et de produire lui-même ses enregistrements, mêlant clavier, guitare et percussion avec une aisance remarquable. Talking Back to the Night reflète une volonté d'explorer des sonorités plus modernes en intégrant des synthétiseurs et des textures électroniques. Cette période est toujours marquée par la collaboration étroite avec Will Jennings qui signe de nombreuses paroles de l'album, apportant une dimension poétique et introspective à ses compositions. La tournée qui suit la sortie de l'album est limitée, Steve Winwood préférant se concentrer sur le travail en studio et sur l'affinement de son style solo après les années intenses passées avec Traffic et Blind Faith. Même s'il ne rencontre pas le même succès commercial que Ark of a Diver, l'album reçoit un accueil critique favorable et certains morceaux comme Still in the Game deviennent des références pour les fans, illustrant sa capacité à marier sophistication musicale et émotion vocale. En coulisses, il continue de s'impliquer dans divers projets et collaborations, notamment avec d'anciens membres de Traffic et d'autres musiciens britanniques renommés, ce qui contribue à enrichir ses arrangements et à diversifier sa palette sonore. Il explore ainsi un équilibre subtil entre expérimentation et accessibilité, préparant le terrain pour ses futurs succès des années 80. Ce moment de sa carrière montre un Steve Winwood confiant, maîtrisant chaque aspect de sa musique tout en cherchant à renouveler son univers sonore. L'évolution est progressive mais tangible, avec une transition vers des productions plus contemporaines qui annoncent déjà le son de Back in the High Life.

Avec Higher Love, extrait de l'album Back in the High Life sorti en 1986, Steve Winwood atteint un sommet de reconnaissance internationale. Cet album marque une véritable renaissance de sa carrière solo après une période d'expérimentation et de recherche sonore entamée avec Talking Back to the Night. Il s'entoure de musiciens de premier plan comme Robbie Kilgore au clavier, Nile Rodgers à la guitare et James Ingram au chant et sur certains chœurs, renforçant la richesse et la précision de ses arrangements. La production de l'album est confiée à Russ Titelman et Steve Winwood lui-même, permettant un équilibre parfait entre sensibilité pop et sophistication musicale. Les morceaux de Back in High Life mêlent pop, soul et touches de jazz et de gospel, illustrant la polyvalence et l'inventivité de Steve Winwood. Le succès est immédiat. L'album se classe dans le top 10 du Billboard américain et atteint également les sommets en Angleterre et en Allemagne. Higher Love devient un tube planétaire, récompensé par le Grammy Award de la meilleure interprétation vocale pop masculine, tandis que l'album se vend plusieurs millions d'exemplaires à travers le monde, confirmant le statut de Steve Winwood comme l'un des artistes majeurs de sa génération. Durant cette période, il multiplie les apparitions télévisées et les concerts, démontrant une énergie et une maîtrise impressionnantes sur scène. Il réussit à réunir anciens collaborateurs et nouveaux talents pour créer un son à la fois contemporain et fidèle à ses racines musicales. Cette étape de sa carrière est un tournant décisif qu'il impose durablement auprès du grand public et des professionnels de l'industrie musicale.

Avec Roll With It, extrait de l'album du même nom sorti en juin 1988, Steve Winwood confirme son retour au sommet des classements internationaux. Cet album s'inscrit dans la continuité du succès de Back in the High Life, mais avec une énergie plus marquée vers le rhythm and blues et la soul moderne. Il collabore à nouveau avec des producteurs et musiciens de renom, notamment Russ Titelman à la production et Will Jennings au texte de plusieurs morceaux, renforçant le mélange de sophistication et de simplicité accessible qui caractérise ses compositions. L'album se distingue par sa section rythmique entraînante et ses arrangements soignés, combinant clavier vintage, guitare funk et cuivre incisif. Roll With It devient rapidement un tube majeur, se classant numéro 1 aux États-Unis et entrant dans le top 10 au Royaume-Uni. Les ventes dépassent plusieurs millions d'exemplaires à travers le monde. Sur scène, il démontre une présence dynamique et communicative, soutenue par des musiciens chevronnés qui l'accompagnent lors des tournées mondiales, consolidant sa réputation de performeur hors pair. Durant cette période, il approfondit sa maîtrise des technologies d'enregistrement et des synthétiseurs. Cet album marque également sa capacité à rester pertinent face aux évolutions rapides du marché musical des années 80. Il réussit à séduire un public élargi, alliant amateurs de pop, de soul et de blues. Avec Roll With It, Steve Winwood pose les bases de ses travaux ultérieurs, préparant le terrain pour des compositions plus introspectives. Avec l'album Refugees of the Heart, publié en novembre 90, Steve Winwood dévoile une facette plus sensible et personnelle de son univers musical, perceptible notamment sur la plage I'll Be There.

Avec I'll Be There, extrait de l'album Refugees of the Heart, Steve Winwood continue de démontrer sa capacité à marier maîtrise instrumentale et sensibilité émotionnelle. Cet album reflète une période plus introspective où il explore des thèmes personnels et universels tout en conservant la chaleur et le groove caractéristique de son style. Les arrangements mélangent clavier, guitare et percussions subtiles et Steve Winwood s'entoure de musiciens fidèles et de collaborateurs ponctuels pour enrichir ses compositions. Après Refugees of the Heart, il publie encore plusieurs albums notables. Junction 7 en 97, qui confirme sa maîtrise du pop-rock et du rhythm and blues, puis About Time en 2003, où il revisite avec finesse ses influences soul et funk. Sur About Time, le titre Why Can't We Live Together illustre parfaitement sa capacité à fusionner messages universels et émotions brutes. Un équilibre qui lui permet de rester pertinent, malgré l'évolution rapide du marché musical. Steve Winwood connaît tout à une carrière solo qui dépasse 20 millions de disques vendus à travers le monde. Ses récompenses incluent plusieurs Grammy Awards, dont celui de la meilleure prestation vocale masculine pop pour Higher Love, ainsi qu'une reconnaissance continue sur son influence sur les musiciens contemporains. En parallèle, ses albums classiques avec Traffic et Blind Faith restent des références majeures du rock et de la soul britannique. Aujourd'hui, Steve Winwood continue de se produire sur scène, appréciant des tournées ponctuelles où il revisite l'ensemble de sa discographie, de ses premiers succès à ses morceaux les plus récents. Bien qu'aucune date précise de nouvel album n'ait été annoncée, les fans espèrent une nouvelle production qui pourrait mêler nostalgie et innovation, fidèle à l'évolution naturelle de son style. Avec Why Can't We Live Together se conclut un panorama complet de sa carrière, retraçant plus de 5 décennies d'influence, de collaboration, de succès et de créativité. Steve Winwood laisse derrière lui un héritage musical solide, alliant virtuosité, sensibilité et capacité à toucher toutes les générations.

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Rock Attitude, toujours ce Radio Collège, ici avec un duo de frères. Ils sont originaires de Los Angeles, ce sont les Sparks. D'un côté, Ron Mal, qui est le clavieriste, et de l'autre côté, Russell Mal, qui lui est le chanteur. Un groupe qui a eu connu des grands succès dans le milieu des années 70, particulièrement en 74 avec deux extraits de Kimono My House, leur troisième album. Ça sera d'abord This Town Ain't Big Enough for Both of Us, qui s'était classé deuxième au Royaume-Uni. Quelques semaines plus tard, ce sera au tour de Amateur Hour que nous écoutions à l'instant, qui se classera à 7e et puis reviendront encore à la fin des années 70 en 79 avec un titre Beat the Clock qui se classera lui à la 10e place dans les parades britanniques. La semaine prochaine, notre séquence Extended Play sera consacrée à Peter Townsend, le guitariste et auteur majeur du rock britannique et fondateur des Who, à l'occasion de son 81e anniversaire dans deux semaines. Nous fêtons les 62 ans de Lenny Kravitz, le rock américain qui fusionne le rétro et la modernité. On poursuit tout de suite, tout à l'heure, la séquence Fringitude, bien entendu, où nous irons en Belgique et au Québec. Mais avant cela, tout de suite, un duo aussi originaire de Londres, cette fois dans le style plutôt folk. Ce sont les frères Stencil, d'un côté Rupert, qui est le guitariste, et de l'autre Henry, qui est le chanteur, extrait de leur premier album All Shade of My Blues, qui était sorti en juin 2018. Tout de suite, les Wren Brothers avec Summer Sun.

Duran Brothers avec ce titre Summer Sun, c'était en 2018, direction cette fois, on reste plutôt à Londres, précisément pour fêter l'anniversaire de Ian McLagan, le claviériste notamment du groupe Small Faces et Faces. Il aura fêté précisément aujourd'hui ses 81 ans, malheureusement il nous quittait en décembre 2014 à l'âge de 69 ans, donc... Clavériste du groupe Faces, on va retrouver avec, à ses côtés Rod Stewart, Ronnie Wood, Kenny Jones, Ronnie Lane et aussi ce titre extrait de leur quatrième et dernier album, Oh là là, qui était sorti en mars 1973. Leur dernier classement aussi avant leur séparation, le groupe Faces tout de suite avec Sydney Incidentally.

Frenchitude ne s'ouvrait, nous emmenait d'abord un gant en Belgique avec le groupe Tué Belgien, composé notamment de Rembert Smet, qui nous quittait d'ailleurs en janvier 2017 à l'âge de 62 ans, Alan Gevaert, le bassiste, et aussi Herman Seelis, qui était le batteur, et c'est précisément aujourd'hui, il y a 5 ans, qu'il nous quittait lui à l'âge de 67 ans. Ils avaient connu un premier succès un an plus tôt avec l'opération Coup de Poing, un succès local bien entendu, ici extrait de l'album Trop Petit, l'album qui était sorti en 1985, le groupe Tué Belgien avec le titre Lena, direction le Québec. On donne le style folk pop avec Andréane à Mallette en français dans le texte, un album sorti en janvier 2021. Elle est québécoise donc avec le titre Alaska.

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façon, Vladimir Mizik, la figure emblématique du rock tchèque. Il est originaire de Prague. Longue carrière déjà, il est dans le style plutôt blues rock ici, c'était style folk rock. Il a participé à plusieurs groupes dans les années 60, le groupe Matadors, à la fin des années 60, le groupe Blue Effect, et puis au début des années 70, le groupe Flamengo notamment. Il a malheureusement arrêté de se produire depuis pratiquement 5 ans maintenant, pour des raisons de santé. C'était un extrait de son avant-dernier album sorti en septembre 2021, Knock Near Brass, avec ce titre Dek, Vladimir Mizik, un nom à retenir certainement dans l'histoire de la musique tchèque. Direction les États-Unis, on va en Virginie précisément pour retrouver Jason Mraz, extrait de l'album Mr. E to Z, un album qui avait été nommé au Grammy Award. On retrouvait notamment les plages Cake in the Pink, Life is Wonderful. Dans un instant, ce sera le titre World Play. L'album a été produit d'ailleurs par Steve Lillywhite, qui était un producteur qui avait travaillé notamment pour le groupe U2 et Peter

Jason Mraz, une discographie de 8 albums, le dernier était sorti en juin 2023, Mystical, Magical, Rhythmical, Radical Ride, mais il sera surtout l'objet de notre séquence Extend Play le 23 juin prochain, à l'occasion de son 49e anniversaire. Autre anniversaire, tout de suite, celui de Michel Fugain, originaire de l'Isère, précisément de Grenoble, il fête aujourd'hui ses 84 ans. Il avait commencé sa carrière avec le Big Bazaar dans les années 70, de 72 à 76, on le retrouve ici au sein de sa carrière solo, on est en 1994, avec l'album Sucré Salé. Tout de suite, Michel Fugain et Forteresse.

Pop Rock Attitude, toujours sur Radio Collège avec à l'instant Michel Fugain et ce titre de 1994, Forteresse. On prend la direction cette fois de Londres, où on retrouve le groupe Les

Pretenders avec le Middle of the Road, et puis les Pretenders seront l'objet de notre séquence Extended Play. Ça sera malheureusement que dans un an, en septembre de l'année prochaine. Extended Play aussi, que nous avons diffusé en mai 2023, c'était il y a presque 3 ans maintenant. Yves Simon et lui, on va l'écouter ici avec un extrait de son album, l'album Raconte-toi, sorti en septembre 1975, cinquième album d'ailleurs pour Yves Simon, avec le titre Les Héros de Barbès.

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Simon à l'instant avec les héros de Barbès, on était en 1975. L'émission du jour touche tout doucement sa fin. On se retrouve mardi prochain entre 20 et 22 heures pour une nouvelle édition de Pop Rock Attitude. L'émission sera diffusée ce jeudi entre 16 et 18 heures, mais aussi samedi entre 18 et 20 heures. Très bientôt, vous retrouvez la liste complète des titres diffusés sur le site radiocollège.fr via la page de l'émission. Vous pourrez également réécouter les deux émissions de la semaine précédente. Et puis en septembre, nous avons publié aussi l'index alphabétique de toutes les séquences External Play diffusées depuis le début. Et via ce lien, vous pourrez réécouter les émissions de votre choix, dont celle consacrée notamment récemment à Yves Simon, c'était en mai 2023. La semaine prochaine, notre séquence External Play mettra à l'honneur Peter Townsend à l'occasion de son 81e anniversaire, l'occasion de replonger dans sa discographie et de revisiter l'impact intemporel de Let My Love Open the Door, la puissance plus méconnue de Rough Boys ou encore la finesse émotionnelle de Little Is Enough. On va se quitter ici avec Paul Kelly, on est dans le style folk, extrait de son album Nature, on est en Australie aussi, With The One I Love, tout de suite, on est en 2018. D'ici là, plus que jamais, prenez soin de vous et de ceux qui vous entourent. Excellente semaine.

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